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1: Bonjour à tous, des nouvelles des Français cas contact du foyer d'antivirus. 26 personnes qui ne présentent aucun symptôme de la maladie. Parmi elles, 4 enfants, tous testés négatifs. Les patients restent hospitalisés le temps de leur isolement. Pendant ce temps, l'agence sanitaire de l'Union européenne se veut rassurante. Les investigations préliminaires basées sur le séquençage du génome montrent qu'il n'y a aucune mutation du virus. À Bordeaux, 1700 personnes étaient confinées sur un paquebot hier. La faute à une épidémie de gastro-entérite. Environ 80 passagers et membres du personnel touchés. L'isolement va se poursuivre pour les malades. L'équipe médicale du bateau de croisière les prend en charge. Les personnes non symptomatiques, elles, peuvent débarquer. Il n'existe aucun lien avec l'antivirus. Il est accusé de viol ou d'agression sexuelle sur 18 enfants. Un babysitter mis en examen dans le Nord, à Lille et son agglomération. Le suspect a déjà été condamné par le passé pour des violences sexuelles sur un enfant qu'il gardait à Nice. Condamné à 5 ans de détention en 2020, il est ressorti avec une interdiction d'exercer une activité en lien avec les mineurs. Il a pourtant multiplié les missions de garde d'enfants. Dans l'Oise, un bébé est retrouvé avec plus de 2 grammes d'alcool dans le sang après une journée à la crèche. L'établissement fait l'objet d'une fermeture administrative temporaire. Une enquête préliminaire contre X a été ouverte. Un honneur comme j'en ai peu connu, les mots de Donald Trump en Chine. Le président américain a été reçu par son homologue Xi Jinping qui lui a déroulé le tapis rouge. Donald Trump estime que les deux hommes doivent être partenaires et non rivaux. Il promet une relation plus forte que jamais. Restent les sujets qui fâchent, du commerce à l'Iran en passant par Taïwan. Et puis en foot, le PSG s'offre un 5e titre de champion de France consécutif, le 14e de son histoire. Les Parisiens l'ont emporté 2-0 hier soir à Lens, match en retard de la 29e journée. Pour finir le championnat, le PSG se déplacera sur la pelouse du Paris FC dimanche, pendant que Lens ira à Lyon. Voilà pour l'essentiel de l'info. Excellente matinée.

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1: Aujourd'hui jeudi, nous aurons de petites averses matin, midi et soir avec un ciel bien couvert qui ne laissera pas beaucoup filtrer le soleil. Un léger vent se lèvera et soufflera en rafale jusqu'à 50 km/h dans les terres et 70 km/h sur le littoral. Dans le détail des températures, nous aurons par exemple de 10 à 14 degrés à Saint-Laurent, de 9 à 14 degrés à Cussac et de 11 à 14 degrés à Soulac. Ce soir, le soleil se couchera à 21h22 et se lèvera demain à 6h33. Sur le littoral, vous retrouverez la marée haute à 15h30 pour un coefficient de 77 et la marée basse à 9h07 et 21h27. Pour les prochains jours, vendredi s'annonce plus agréable même si des averses resteront possibles en soirée. Le week-end sera quant à lui contrasté avec de la pluie et des éclaircies en alternance sur les deux jours.
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1: J'ai sélectionné cette offre pour vous. À Saint-Laurent, une société de production de biométhane recrute un opérateur. Vous piloterez l'unité de production, suivrez les opérations du process et effectuerez les opérations de maintenance de premier niveau. Ce poste est proposé en CDI à 44 heures par semaine avec astreinte. Vous devez maîtriser l'informatique simple et avoir des notions de conduite d'engin et de mécanique. De profil industriel, vous êtes rigoureux, ordonné et savez être autonome comme travailler en équipe. Plus d'infos sur akifm.fr, rubrique emploi.
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1: Et voici l'horoscope de ce jeudi. Nous sommes le 14 mai, on fête l'Ascension et les Mathias. Les béliers, un véritable regain de passion se dessinera, ravivant le désir et la complicité. Taureau, soyez plus diplomate au bureau si vous souhaitez préserver une ambiance harmonieuse. Les gémeaux, ne vous laissez pas distraire par des considérations secondaires. Cancer, vous préservez votre équilibre intérieur. Les lions, si vous êtes célibataire, une rencontre marquante pourrait s'inviter dans votre vie sentimentale et bouleverser vos repères. Les vierges, une démarche facilitera la coopération et allégera la tension. Balance, vous devrez concentrer toute votre énergie sur le projet qui vous tient le plus à cœur. Scorpion, des élans sensuels seront à savourer pleinement, sans retenue. Les sagittaires, vous ressentez le besoin de prendre des vacances tout en sachant que ce n'est pas le bon moment. Les capricornes, en proposant une réunion où chacun pourrait s'exprimer, vous enverrez un signal d'ouverture et de respect mutuel. Les Verseaux, la teneur de cette journée dépendra beaucoup de vous. Enfin les poissons, vous manquerez d'énergie dans le travail. Bonne journée et à demain.
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1: 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Un moment joyeux à l'occasion de la journée internationale de lutte contre l'homophobie et la transphobie avec un apéro-repas partagé, une buvette et un moment musical avec la chorale pop. Plus d'informations auprès de l'association Divac.
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1: Voici ma sélection télé pour ce jeudi. Nous sommes le 14 mai avec ce soir sur TF1, la 7ème compagnie au clair de lune avec Pierre Mondy, Jean Lefebvre et Henri Guibé. Sur France 2, Roland Garros entre les lignes. Documentaire dans les coulisses du prestigieux tournoi de tennis organisé chaque année en mai à Paris. Sur France 3, la série Cassandre avec Alexandre Varga. Sur M6, Les Traîtres, la finale présentée par Éric Antoine. Ce soir sur France 4, Eurovision, deuxième demi-finale présentée par Stéphane Bern. Sur W9, Y'a que la vérité qui compte, présentée par Pascal Bataille et Laurent Fontaine. Sur TMC, Canap 2007, présentée par Étienne Carbonnier, retour sur l'année 2007. Sur Gulli, les 100 vidéos qui ont fait rire le monde entier, présentée par Issa Doumbia, en invité Johan Rioux. Sur Novo 19, La Faille avec Ryan Gosling, film américain. Enfin sur Sister, La Momie, la tombe de l'empereur dragon, film avec Brendan Fraser. Bon zapping!
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1: Et ce jeudi 14 mai, les courses ont lieu sur l'hippodrome de Longchamp. Le tiers écarté Quintet Plus se déroulera dans la 7e course, épreuve de plat. 1400 mètres à parcourir, le prix du Palais des Glaces. Départ prévu à 20h15 avec 16 partants. Voici les favoris du jour. Le 8, Isnoville. L'As, Omicron. Le 11, City Babe. Le 10, Freja. Le 6, The Shadow. On complète cette combinaison avec le 15, Tanto 1000. Le 12, Elusive Bellardo. Et le 3, La Mandala. Notez le 8, l'As, le 11, le 10, le 6, le 15, le 12 et le 3. Le jeu simple avec le 8 gagnant, l'As et le 11 en placé. 8, As, 11, 10, 6, 15, 12 et 3. Bonne chance et à demain.
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1: Bonjour à tous. Une rencontre au sommet entre les deux plus grandes puissances mondiales. Donald Trump rencontre en ce moment à Pékin son homologue chinois Xi Jinping. Le président américain s'est dit impressionné par le faste de l'accueil qu'il a reçu. Il plaide pour construire une relation forte avec la Chine alors que les sujets de désaccord ne manquent pas, notamment sur la question de Taïwan. Le président américain promet que les relations entre la Chine et les États-Unis vont être meilleures que jamais. 8 cas d'antivirus confirmés dans le monde, dont 2 décès. C'est ce que nous apprend l'OMS. La souche du virus détecté est celle des Andes, transmissible entre humains. Il n'existe ni vaccin ni traitement spécifique contre l'antivirus qui peut provoquer un syndrome respiratoire aigu. En France, les 26 personnes cas contact ne présentent aucun symptôme de la maladie. Que s'est-il passé dans une micro-crèche de l'Oise? Au mois de mars, des parents ont récupéré leur bébé de 21 mois, alcoolisé après une journée dans l'établissement. La fillette avait plus de 2 grammes d'alcool dans le sang. Les parents ont déposé plainte et une enquête contre X a été ouverte. La micro-crèche fait depuis l'objet d'une fermeture administrative temporaire. La marche arrière des États-Unis, ils renoncent à demander une caution aux supporters de certains pays en développement qualifiés pour la Coupe du Monde de foot. Une caution de 5 000 à 15 000 $ était demandée pour obtenir un visa, somme remboursable à leur retour au pays. La mesure a finalement été mise de côté. Le foot chez nous est le 14e titre de champion de France de l'histoire du PSG. Les Parisiens sacrés après un match en retard de la 29e journée hier soir. Victoire 2-0 contre leur dauphin Lensois. On disputait également hier soir une autre rencontre comptant pour la 29e journée. Brest a perdu 2-1 sur sa pelouse face à Strasbourg. Et puis la circulation est dense aujourd'hui sur les routes pour le week-end de l'Ascension. Bison futé, voie rouge sur le nord-ouest dans le sens des départs. Partout ailleurs, c'est orange. Prudence et patience au volant. Voilà pour l'info, excellente matinée.

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1: Aujourd'hui jeudi, nous aurons de petites averses matin, midi et soir avec un ciel bien couvert qui ne laissera pas beaucoup filtrer le soleil. Un léger vent se lèvera et soufflera en rafale jusqu'à 50 km/h dans les terres et 70 km/h sur le littoral. Dans le détail des températures, nous aurons par exemple de 10 à 14 degrés à Saint-Laurent, de 9 à 14 degrés à Cussac et de 11 à 14 degrés à Soulac. Ce soir, le soleil se couchera à 21h22 et se lèvera demain à 6h33. Sur le littoral, vous retrouverez la marée haute à 15h30 pour un coefficient de 77 et la marée basse à 9h07 et 21h27. Pour les prochains jours, vendredi s'annonce plus agréable même si des averses resteront possibles en soirée. Le week-end sera quant à lui contrasté avec de la pluie et des éclaircies en alternance sur les deux jours.
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1: J'ai sélectionné cette offre pour vous. À Pauillac, un salon de coiffure recherche un coiffeur débutant, diplômé ou expérimenté pour un remplacement de congé maternité. Vous réaliserez les diagnostics capillaires, shampoing, coupe et coiffure. Vous maîtrisez le métier et êtes tourné vers la satisfaction client. Ce poste est proposé en CDD de 6 mois avec possibilité d'adaptation selon vos disponibilités avec prise de fonction début juin. Si vous êtes ponctuel et sérieux, postulez. Plus d'infos sur akifm.fr, rubrique Emploi.
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2: Et voici l'horoscope de ce jeudi. Nous sommes le 14 mai, on fête l'Ascension et les Mathias. Les béliers, un véritable regain de passion se dessinera, ravivant le désir et la complicité. Taureau, soyez plus diplomate au bureau si vous souhaitez préserver une ambiance harmonieuse. Les gémeaux, ne vous laissez pas distraire par des considérations secondaires. Cancer, vous préservez votre équilibre intérieur. Les lions, si vous êtes célibataire, une rencontre marquante pourrait s'inviter dans votre vie sentimentale et bouleverser vos repères. Les vierges, une démarche facilitera la coopération et allégera la tension. Balance, vous devrez concentrer toute votre énergie sur le projet qui vous tient le plus à cœur. Scorpion, des élans sensuels seront à savourer pleinement, sans retenue. Les sagittaires, vous ressentez le besoin de prendre des vacances tout en sachant que ce n'est pas le bon moment. Les capricornes, en proposant une réunion où chacun pourrait s'exprimer, vous enverrez un signal d'ouverture et de respect mutuel. Les Verseaux, la teneur de cette journée dépendra beaucoup de vous. Enfin les poissons, vous manquerez d'énergie dans le travail. Bonne journée et à demain.
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1: Pourtant, les 15 et 16 mai, deux nouveaux concerts seront à retrouver à la Maison Basque. Tout d'abord, vendredi soir, vous pourrez découvrir le duo médocain Yaka Kalo dans un esprit swing, chanson et jazz manouche. Et samedi, François de Rochefort du groupe Madame Rouge sera présent. Plus d'informations et programmes des concerts à venir auprès de la Maison Basque.
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1: Voici ma sélection télé pour ce jeudi. Nous sommes le 14 mai avec ce soir sur TF1, la 7ème compagnie au clair de lune avec Pierre Mondy, Jean Lefebvre et Henri Guibet. Sur France 2, Roland Garros entre les lignes, documentaire dans les coulisses du prestigieux tournoi de tennis organisé chaque année en mai à Paris. Sur France 3, la série Cassandre avec Alexandre Varga. Sur M6, Les Traîtres, la finale présentée par Éric Antoine. Ce soir sur

0: 2007, présenté par Étienne Carbonnier, retour sur l'année 2007. Sur Gulli, les 100 vidéos qui ont fait rire le monde entier, présenté par Issa Doumbia, en invité Johan Riou. Sur Novo 19, La Faille avec Ryan Gosling, film américain. Enfin sur Sister, La Momie, la tombe de l'empereur dragon, film avec Brendan Fraser. Bon zapping!
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1: Et ce jeudi 14 mai, les courses ont lieu sur l'hippodrome de Longchamp. Le tiers écarté Quintet Plus se déroulera dans la 7e course, épreuve de plat. 1400 mètres à parcourir, le prix du Palais des Glaces. Départ prévu à 20h15 avec 16 partants. Voici les favoris du jour. Le 8, Isnoville. L'As, Omicron. Le 11, City Babe. Le 10, Freja. Le 6, The Shadow. On complète cette combinaison avec le 15, Tantôt 1000. Le 12, Elusive Bellardo. Et le 3, La Mandala. Notez le 8. L'As, le 11, le 10, le 6, le 15, le 12 et le 3. Le jeu simple avec le 8 gagnant, l'As et le 11 en placé. 8, As, 11, 10, 6, 15, 12 et 3. Bonne chance et à demain.
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1: Bonjour à tous, des sourires de façade, mais en toile de fond, des sujets qui fâchent. Le président américain Donald Trump est en Chine où il s'est entretenu avec son homologue Xi Jinping. Le président chinois évoque un risque de conflit si la question de Taïwan est maltraitée. Et Xi Jinping s'oppose à l'indépendantisme de l'île. Dans le même temps, le gouvernement de Taïwan a réaffirmé que les États-Unis avaient exprimé leur soutien clair et ferme à l'île lors de ces discussions. Israël accentue ses frappes sur le Liban, faisant au moins 22 morts hier malgré la trêve en cours, alors que dans le même temps, des négociations débutent aujourd'hui à Washington, des discussions malgré l'opposition du Hezbollah. Les représentants des deux pays s'étaient déjà rencontrés fin avril dans la capitale américaine. Des nouvelles des Français cas contact du foyer d'Antavirus, 26 personnes qui ne présentent aucun symptôme de la maladie. Parmi elles, 4 enfants, tous testés négatifs. Les patients restent hospitalisés le temps de leur isolement. Pendant ce temps, l'agence sanitaire de l'Union Européenne se veut rassurante. Les investigations préliminaires basées sur le séquençage du génome montrent qu'il n'y a aucune mutation du virus. Il est accusé de viol ou d'agression sexuelle sur 18 enfants. Un babysitter mis en examen dans le Nord, à Lille et son agglomération. Le suspect a déjà été condamné par le passé pour des violences sexuelles sur un enfant qu'il gardait à Nice, condamné à 5 ans de détention en 2020. Il est ressorti avec une interdiction d'exercer une activité en lien avec des mineurs. Il a pourtant multiplié les missions de garde d'enfants. En foot, le PSG s'offre un 5e titre de champion de France consécutif, le 14e de son histoire. Les Parisiens l'ont emporté 2-0 hier soir à Lens, match en retard de la 29e journée de Ligue 1. Et puis le foot, c'est aussi la liste de Didier Deschamps. Le sélectionneur de l'équipe de France donnera ce soir aux 20h de TF1 la liste des joueurs retenus pour le Mondial qui débutera dans moins d'un mois sur le continent américain. Des Bleus qui se retrouveront à Clairefontaine à la fin du mois. Voilà pour l'essentiel de l'info, excellente matinée.

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1: Aujourd'hui jeudi, nous aurons de petites averses matin, midi et soir avec un ciel bien couvert qui ne laissera pas beaucoup filtrer le soleil. Un léger vent se lèvera et soufflera en rafale jusqu'à 50 km/h dans les terres et 70 km/h sur le littoral. Dans le détail des températures, nous aurons par exemple de 10 à 14 degrés à Saint-Laurent, de 9 à 14 degrés à Cussac et de 11 à 14 degrés à Soulac. Ce soir, le soleil se couchera à 21h22 et se lèvera demain à 6h33. Sur le littoral, vous retrouverez la marée haute à 15h30 pour un coefficient de 77 et la marée basse à 9h07 et 21h27. Pour les prochains jours, vendredi s'annonce plus agréable même si des averses resteront possibles en soirée. Le week-end sera quant à lui contrasté avec de la pluie et des éclaircies en alternance sur les deux jours.
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1: Et voici l'horoscope de ce jeudi, nous sommes le 14 mai, on fête l'Ascension et les Mathias. Les Béliers, un véritable regain de passion se dessinera, ravivant le désir et la complicité. Taureau, soyez plus diplomate au bureau si vous souhaitez préserver une ambiance harmonieuse. Les Gémeaux, ne vous laissez pas distraire par des considérations secondaires. Cancer, vous préservez votre équilibre intérieur. Les Lions, si vous êtes célibataire, une rencontre marquante pourrait s'inviter dans votre vie sentimentale et bouleverser vos repères. Les Vierges, une démarche facilitera la coopération et allégera la tension. Balance, vous devrez concentrer toute votre énergie sur le projet qui vous tient le plus à cœur. Scorpion, des élans sensuels seront à savourer pleinement, sans retenue. Les Sagittaires, vous ressentez le besoin de prendre des vacances tout en sachant que ce n'est pas le bon moment. Les Capricornes, en proposant une réunion où chacun pourrait s'exprimer, vous enverrez un signal d'ouverture et de respect mutuel. Les Verseaux, la teneur de cette journée dépendra beaucoup de vous. Enfin les Poissons, vous manquerez d'énergie dans le travail. Bonne journée et à demain.
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2: Voici ma sélection télé pour ce jeudi. Nous sommes le 14 mai avec ce soir sur TF1, la 7ème compagnie au clair de lune avec Pierre Mondy, Jean Lefebvre et Henri Guibé. Sur France 2, Roland Garros entre les lignes, documentaire dans les coulisses du prestigieux tournoi de tennis organisé chaque année en mai à Paris. Sur France 3, la série Cassandre avec Alexandre Varga. Sur M6, Les Traîtres, la finale présentée par Éric Antoine. Ce soir sur

0: présenté par Étienne Carbonnier. Retour sur l'année 2007. Sur Gulli, les 100 vidéos qui ont fait rire le monde entier, présenté par Issa Doumbia, en invité Johan Riou. Sur Novo 19, La Faille avec Ryan Gosling, film américain. Enfin sur Sister, La Momie, la tombe de l'empereur dragon, film avec Brendan Fraser. Bon zapping!
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1: Et ce jeudi 14 mai, les courses ont lieu sur l'hippodrome de Longchamp. Le tiers écarté Quintet Plus se déroulera dans la 7e course, épreuve de plat. 1400 mètres à parcourir, le prix du Palais des Glaces. Départ prévu à 20h15 avec 16 partants. Voici les favoris du jour. Le 8, Isnoville. L'As, Omicron. Le 11, City Babe. Le 10, Freja. Le 6, The Shadow. On complète cette combinaison avec le 15, Tantomil. Le 12, Elusive Bellardo. Et le 3, La Mandala. Notez le 8. L'As, le 11, le 10, le 6, le 15, le 12 et le 3. Le jeu simple avec le 8 gagnant, l'As et le 11 en placé. 8, As, 11, 10, 6, 15, 12 et 3. Bonne chance et à demain.
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1: Bonjour à tous. Les résultats des cas contacts français du foyer d'antivirus attendus aujourd'hui. Ils sont une vingtaine à n'avoir à ce stade aucun symptôme. Par précaution, ils restent hospitalisés. Une nouvelle réunion de coordination interministérielle est organisée en ce moment en visioconférence. Dans son dernier point de situation, l'Organisation mondiale de la santé a de nouveau évalué comme faible le risque que cet événement fait peser sur la population mondiale. Que s'est-il passé dans une micro-crèche de l'Oise? Au mois de mars, des parents ont récupéré leur bébé de 21 mois alcoolisé après une journée dans l'établissement. La fillette avait plus de 2 grammes d'alcool dans le sang. Les parents ont déposé plainte et une enquête contre X a été ouverte. La micro-crèche fait depuis l'objet d'une fermeture administrative temporaire. Une rencontre au sommet entre les deux plus grandes puissances mondiales. Donald Trump a rencontré à Pékin son homologue chinois Xi Jinping. Le président américain s'est dit impressionné par le faste de l'accueil qu'il a reçu. Il plaide pour construire une relation forte avec la Chine alors que les sujets de désaccord ne manquent pas, notamment sur la question de Taïwan. Le président américain promet que les relations entre la Chine et les États-Unis vont être meilleures que jamais. La marche arrière des États-Unis, ils renoncent à demander une caution aux supporters de certains pays en développement qualifiés pour la Coupe du Monde. Une caution de 5 000 à 15 000 $ était demandée pour obtenir un visa, somme remboursable à leur retour au pays. La mesure a finalement été mise de côté. Le foot est le 14e titre de champion de France de l'histoire du PSG. Les Parisiens sacrés après un match en retard de la 29e journée hier soir. Victoire 2-0 contre leur dauphin Lensois. On disputait également hier soir une autre rencontre comptant pour la 29e journée. Brest a perdu 2-1 sur sa pelouse face à Strasbourg. Et puis la circulation est dense aujourd'hui sur les routes pour le week-end de l'Ascension. Bison futé voie rouge sur le nord-ouest dans le sens des départs. Partout ailleurs c'est orange. Prudence et patience au volant. Voilà pour l'essentiel de l'info. Excellente matinée.

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1: Aujourd'hui jeudi, nous aurons de petites averses matin, midi et soir avec un ciel bien couvert qui ne laissera pas beaucoup filtrer le soleil. Un léger vent se lèvera et soufflera en rafale jusqu'à 50 km/h dans les terres et 70 km/h sur le littoral. Dans le détail des températures, nous aurons par exemple de 10 à 14 degrés à Saint-Laurent, de 9 à 14 degrés à Cussac et de 11 à 14 degrés à Soulac. Ce soir, le soleil se couchera à 21h22 et se lèvera demain à 6h33. Sur le littoral, vous retrouverez la marée haute à 15h30 pour un coefficient de 77 et la marée basse à 9h07 et 21h27. Pour les prochains jours, vendredi s'annonce plus agréable même si des averses resteront possibles en soirée. Le week-end sera quant à lui contrasté avec de la pluie et des éclaircies en alternance sur les deux jours.
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1: J'ai sélectionné pour vous cette offre en CDI. À Carcan, une entreprise recrute un ouvrier polyvalent du bâtiment. Vous aurez pour mission principale la maçonnerie, les ossatures, l'aménagement extérieur, les menuiseries ou encore la pose de placo. Vous êtes une personne sérieuse avec un travail soigné. Les débutants sont acceptés, mais vous êtes rigoureux, précis et autonome. Ce poste est proposé en CDI à temps plein avec prise de fonction dès que possible. Pour en savoir davantage et postuler, retrouvez cette offre sur akifm.com. Rubrique emploi.
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1: Et voici l'horoscope de ce jeudi. Nous sommes le 14 mai, on fête l'Ascension et les Mathias. Les béliers, un véritable regain de passion se dessinera, ravivant le désir et la complicité. Taureau, soyez plus diplomate au bureau si vous souhaitez préserver une ambiance harmonieuse. Les gémeaux, ne vous laissez pas distraire par des considérations secondaires. Cancer, vous préservez votre équilibre intérieur. Les lions, si vous êtes célibataire, une rencontre marquante pourrait s'inviter dans votre vie sentimentale et bouleverser vos repères. Les vierges, une démarche facilitera la coopération et allégera la tension. Balance, vous devrez concentrer toute votre énergie sur le projet qui vous tient le plus à cœur. Scorpion, des élans sensuels seront à savourer pleinement, sans retenue. Les sagittaires, vous ressentez le besoin de prendre des vacances tout en sachant que ce n'est pas le bon moment. Les capricornes, en proposant une réunion où chacun pourrait s'exprimer, vous enverrez un signal d'ouverture et de respect mutuel. Les Verseaux, la teneur de cette journée dépendra beaucoup de vous. Enfin les poissons, vous manquerez d'énergie dans le travail. Bonne journée et à demain.
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1: Voici ma sélection télé pour ce jeudi. Nous sommes le 14 mai avec ce soir sur TF1, la 7ème compagnie au clair de lune avec Pierre Mondy, Jean Lefebvre et Henri Guibé. Sur France 2, Roland Garros entre les lignes, documentaire dans les coulisses du prestigieux tournoi de tennis organisé chaque année en mai à Paris. Sur France 3, la série Cassandre avec Alexandre Varga. Sur M6, Les Traîtres, la finale présentée par Éric Antoine. Ce soir sur France 4, Eurovision, deuxième demi-finale présentée par Stéphane Bern. Sur W9, Y'a que la vérité qui compte, présenté par Pascal Bataille et Laurent Fontaine. Sur TMC, Canap 2007, présenté par Étienne Carbonnier, retour sur l'année 2007. Sur Gulli, les 100 vidéos qui ont fait rire le monde entier, présenté par Issa Doumbia, en invité Johan Riou. Sur Novo 19, La Faille avec Ryan Gosling, film américain. Enfin sur Sister, La Momie, la tombe de l'empereur dragon, film avec Brendan Fraser. Bon zapping!
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1: Et ce jeudi 14 mai, les courses ont lieu sur l'hippodrome de Longchamp. Le tiers écarté Quintet Plus se déroulera dans la 7e course, épreuve de plat. 1400 mètres à parcourir, le prix du Palais des Glaces. Départ prévu à 20h15 avec 16 partants. Voici les favoris du jour. Le 8, Isnoville, l'As, Omicron. Le 11, City Babe. Le 10, Freja. Le 6, The Shadow. On complète cette combinaison avec le 15, Tantôt 1000. Le 12, Elusive Bellardo. Et le 3, La Mandala. Notez le 8. L'As, le 11, le 10, le 6, le 15, le 12 et le 3. Le jeu simple avec le 8 gagnant, l'As et le 11 en placé. 8, As, 11, 10, 6, 15, 12 et 3. Bonne chance et à demain.
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1: Bonjour à tous, une visite très scrutée. Le président américain Donald Trump est en Chine où il s'est entretenu avec son homologue Xi Jinping. Le président chinois évoque un risque de conflit si la question de Taïwan est maltraitée. Xi Jinping s'oppose à l'indépendantisme de l'île. Dans le même temps, le gouvernement de Taïwan a réaffirmé que les États-Unis avaient exprimé leur soutien clair et ferme à l'île lors de ces discussions. Israël accentue ses frappes sur le Liban, faisant au moins 22 morts hier malgré la trêve en cours, alors que dans le même temps, des négociations débutent aujourd'hui à Washington. Des discussions malgré l'opposition du Hezbollah. Les représentants des deux pays s'étaient déjà rencontrés fin avril dans la capitale américaine. Les résultats des cas contacts français du foyer d'antivirus attendus aujourd'hui. Ils sont une vingtaine à n'avoir à ce stade aucun symptôme. Par précaution, ils restent hospitalisés. Une nouvelle réunion de coordination interministérielle est organisée en ce moment en visioconférence. Dans son dernier point de situation, l'Organisation mondiale de la santé a de nouveau évalué comme faible le risque que cet événement fait peser sur la population mondiale. Un appel à témoins lancé après la disparition inquiétante d'une enfant de 10 ans dans le Val-de-Marne. La fillette a disparu depuis samedi à Ivry-sur-Seine. La préfecture de police appelle toute personne pouvant disposer d'informations à la contacter. La brigade de protection des mineurs a été saisie de l'enquête. Il est accusé de viol ou d'agression sexuelle sur 18 enfants. Un babysitter mis en examen dans le Nord, à Lille et son agglomération. Le suspect a déjà été condamné par le passé pour des violences sexuelles sur un enfant qu'il gardait à Nice. Condamné à 5 ans de détention en 2020, il est ressorti avec une interdiction d'exercer une activité en lien avec les mineurs. Il a pourtant multiplié les missions de garde d'enfants. Et puis en foot, la liste de Didier Deschamps. Le sélectionneur de l'équipe de France donnera ce soir aux 20h de TF1 la liste des joueurs retenus pour le Mondial qui débutera dans moins d'un mois sur le continent américain. Des Bleus qui se retrouveront à Clairefontaine dès la fin du mois. Voilà pour l'essentiel de l'actualité. Excellente matinée.

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1: Aujourd'hui jeudi, nous aurons de petites averses matin, midi et soir avec un ciel bien couvert qui ne laissera pas beaucoup filtrer le soleil. Un léger vent se lèvera et soufflera en rafale jusqu'à 50 km/h dans les terres et 70 km/h sur le littoral. Dans le détail des températures, nous aurons par exemple de 10 à 14 degrés à Saint-Laurent, de 9 à 14 degrés à Cussac et de 11 à 14 degrés à Soulac. Ce soir, le soleil se couchera à 21h22 et se lèvera demain à 6h33. Sur le littoral, vous retrouverez la marée haute à 15h30 pour un coefficient de 77 et la marée basse à 9h07 et 21h27. Pour les prochains jours, vendredi s'annonce plus agréable même si des averses resteront possibles en soirée. Le week-end sera quant à lui contrasté avec de la pluie et des éclaircies en alternance sur les deux jours.
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1: Si vous cherchez un contrat saisonnier logé, écoutez ça. À Graillan, la boîte à sardines, restaurant poissonnerie bistronomique recrute un commis de cuisine pour la saison. Vous assurerez la préparation des entrées, plats et desserts. Vous travaillerez sur les services du midi et du soir. Le restaurant est fermé le lundi et vous aurez un second jour de repos selon planning. Ce poste est proposé en contrat saisonnier de 4 mois à temps plein avec hébergement et prise de fonction dès que possible. Plus d'infos sur akifm.fr. Rubrique emploi.
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1: Bonjour à tous. Une rencontre au sommet entre les deux plus grandes puissances mondiales. Donald Trump a rencontré à Pékin son homologue chinois Xi Jinping. Le président américain s'est dit impressionné par le faste de l'accueil qu'il a reçu. Il plaide pour construire une relation forte avec la Chine alors que les sujets de désaccord ne manquent pas, notamment sur la question de Taïwan. Xi Jinping prévient, la question de Taïwan est la plus importante dans les relations sino-américaines. Le conflit au Moyen-Orient se poursuit. Un navire a été pris d'assaut par des personnes non autorisées au large des Émirats Arabes Unis, indique l'agence maritime britannique. Le bateau fait maintenant route vers les eaux iraniennes. Que s'est-il passé dans une micro-crèche de l'Oise? Au mois de mars, des parents ont récupéré leur bébé de 21 mois alcoolisé après une journée dans l'établissement. La fillette avait plus de 2 grammes d'alcool dans le sang. Les parents ont déposé plainte et une enquête contre X a été ouverte. La micro-crèche fait depuis l'objet d'une fermeture administrative temporaire. Un nouveau candidat à la primaire de la gauche pour la présidentielle, le député écologiste Benjamin Lucas. Il dit vouloir porter le cri de colère et d'espoir de la génération Nouveau Front Populaire. La chef de file des écologistes Marine Tondelier et le député ex-insoumis François Ruffin ont aussi annoncé leur candidature. La marche arrière des États-Unis, ils renoncent à demander une caution aux supporters de certains pays en développement qualifiés pour la Coupe du Monde. Une caution de 5 000 à 15 000 dollars était demandée pour obtenir un visa, somme remboursable à leur retour au pays. La mesure a finalement été mise de côté. Et justement, on connaît les artistes qui assureront le spectacle lors de la mi-temps de la finale de la Coupe du Monde. Madonna, Shakira et le groupe de K-pop BTS seront sur scène. Une prestation inspirée du Super Bowl. Rendez-vous le 19 juillet à New York. Et puis la circulation est dense aujourd'hui sur les routes pour le week-end de l'Ascension. Bison futé voie rouge sur le nord-ouest dans le sens des départs. Partout ailleurs, c'est orange. Prudence et patience au volant. Voilà pour l'info, excellente matinée.

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1: Aujourd'hui jeudi, nous aurons de petites averses matin, midi et soir avec un ciel bien couvert qui ne laissera pas beaucoup filtrer le soleil. Un léger vent se lèvera et soufflera en rafale jusqu'à 50 km/h dans les terres et 70 km/h sur le littoral. Dans le détail des températures, nous aurons par exemple de 10 à 14 degrés à Saint-Laurent, de 9 à 14 degrés à Cussac et de 11 à 14 degrés à Soulac. Ce soir, le soleil se couchera à 21h22 et se lèvera demain à 6h33. Sur le littoral, vous retrouverez la marée haute à 15h30 pour un coefficient de 77 et la marée basse à 9h07 et 21h27. Pour les prochains jours, vendredi s'annonce plus agréable même si des averses resteront possibles en soirée. Le week-end sera quant à lui contrasté avec de la pluie et des éclaircies en alternance sur les deux jours.
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1: Si vous cherchez un poste en Nord-Médoc pour cet été, écoutez ça. Le mardi 19 mai, le camping Yellow Village organise un job dating à l'agence France Travail de l'Espar. Vous pourrez rencontrer les recruteurs et proposer votre candidature pour des postes d'employés de ménage sur juillet et août en temps partiel ou bien sur les postes de commis de cuisine à temps plein sur les 2 mois d'été. Ce job dating, c'est le mardi 19 mai de 9h à 12h30 à l'Espar. Pour vous inscrire, rendez-vous sur akifm.fr. Rubrique emploi.
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1: Nous retrouvons notre invité Dominique Lallet, délégué départemental pour la Gironde de la SNSM. Bonjour Dominique.
2: Bonjour.
1: Donc on l'a vu hier, équiper vos sauveteurs et faire fonctionner vos bateaux, ça a un coût qui est vraiment considérable. Comment est-ce qu'on peut soutenir vos actions ?
2: Alors c'est simple, en fait, c'est en faisant des dons, parce que c'est l'essentiel de notre ressource financière. Le don, alors, peut se faire sous plusieurs formes. Alors il y a des legs, il y a du mécénat qui se fait aussi. Du leg, qui de plus en plus, on trouve des personnes qui nous laissent leurs biens. Mais le don, le petit don du passant, le petit don que l'on fait à la caisse parfois d'un grand magasin pour arrondir à l'euro supplémentaire, tout ça, mais 1 + 1, ça fait 2, et puis 2 + 1, ça fait 3, etc. Mais le don, il ne faut pas forcément penser qu'il faut faire des gros dons, ce sont des petits dons qui nous intéressent, c'est nombreux et réguliers surtout. C'est la régularité qui nous permet d'avoir une vision après sur l'avenir, sur les capacités financières à investir, à former, etc. Donc le petit don, j'allais dire, de 10, 20, 30 euros, 10 euros, 15 euros par mois, quand c'est régulier, c'est l'idéal. Et je rappelle également que les dons que l'on peut faire font l'objet d'une réduction d'impôt de l'ordre de 66%, ce qui n'est pas négligeable, ce qui fait que quand on donne effectivement 20 euros, ça nous revient à 6,80 euros. Voilà, c'est simple, mais il faut y penser parce que c'est moins cher qu'on le pense.
1: Il y a une autre façon de vous soutenir à la SNSM. Vous avez une boutique solidaire où on trouve de très jolies choses.
2: Alors absolument, avec des collections qui sont renouvelées 2 fois par an. On peut les trouver sur le site de la SNSM, c'est snsm.org. Il y a un onglet boutique et on peut voir effectivement des objets de qualité dans tous les domaines, que ce soit pour le nautisme, le vêtement, les loisirs, on trouve un petit peu de tout. Et il faut y aller jeter un œil.
1: Dominique, soutenir vos actions, c'est peut-être aussi éviter de se mettre en danger.
2: Et oui, ça fait partie aussi des missions de la SNSM, sauver, former et prévenir. Donc la prévention est un élément important quand on sait que beaucoup d'interventions se font à moins de 800 1000 mètres de la côte. Donc parfois, il faut regarder un petit peu le plein d'essence avant de partir. Parfois, il faut faire attention à son matériel de sécurité à bord qui est indispensable et il est indispensable aussi de le vérifier pour s'assurer de son bon état.
1: Donc ça, c'est pour quand on est en bateau, mais enfin, quand on est à pied, ça peut être aussi regarder les horaires de marée.
2: Oui, par exemple, pour pas se laisser surprendre par la marée montante et se retrouver isolé sur un banc de sable, par exemple, je pense au bassin d'Arcachon, où régulièrement, il y en a qui se retrouvent piégés sur le banc du Chien ou le banc de Darguin le soir, alors qu'on n'a pas le droit d'y rester. Alors, on a parlé effectivement des bénévoles qui vont sauver des naufragés qui n'ont pas forcément été prudents, mais je voudrais dire aussi que sur les plages, les baigneurs font parfois aussi preuve de certaines imprudences. Alors, on ne peut que les inviter déjà à se baigner dans les zones surveillées et d'écouter ce que disent les sauveteurs parce qu'ils ont parfois des consignes pertinentes et ils les donnent, ils les écrivent. Et puis, juste de façon anecdotique, l'année dernière, on a retrouvé 513 enfants qui étaient perdus ou égarés sur les plages. Donc, la SNSM, il faut le savoir, sur les plages, sur les stations SNSM des plages, on distribue pour les enfants des petits bracelets que l'on met sur lesquels on peut mettre les coordonnées du téléphone du papa ou de la maman. C'est intéressant, ça sert.
1: Donc on le voit quand même du bon sens, rien que ça, ça peut vous aider dans vos actions au quotidien.
2: Mais oui, tout à fait.
1: Merci beaucoup Dominique, on se retrouve demain pour la dernière partie de notre émission.
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1: Bonjour à tous. Tous les cas contacts testés négatifs à l'antivirus, annonce de la ministre de la Santé, alors que 26 personnes en France sont concernées. Ces résultats confirment qu'elles n'ont pas pu contaminer d'autres personnes. Stéphanie Rist précise que ces cas contacts resteront isolés à l'hôpital et seront testés tous les 3 jours. Le gouvernement ne communiquera plus sur ces tests, sauf en cas de résultats positifs. 10 ans après le drame, le parquet demande un non-lieu sur le crash d'Egypte Air. En mai 2016, un vol Paris-Le Caire s'était abîmé dans la Méditerranée. Les 66 personnes à bord, dont 15 Français, sont décédées. Selon le parquet, l'enquête n'a pas permis de caractériser d'autres fautes que celles des membres d'équipage, tous décédés, justifiant la demande d'un non-lieu. Alors que les parties civiles réclament la mise en examen de la compagnie aérienne, la décision est désormais entre les mains des juges d'instruction. Un nouveau candidat à la primaire de la gauche pour la présidentielle, le député écologiste Benjamin Lucas. Il dit vouloir porter le cri de colère et d'espoir de la génération Nouveau Front Populaire. Une disparition inquiétante dans le Val-de-Marne. Une jeune fille de 10 ans est portée disparue depuis samedi dernier. La police a lancé un appel à témoins. Elle précise que l'enfant est illettré et ne connaîtra pas son identité légale ni sa date de naissance. Des partenaires, pas des rivaux. C'est ainsi que le président chinois veut développer la relation entre son pays et les États-Unis. Xi Jinping reçoit jusqu'à demain Donald Trump. Le président américain reçu avec les honneurs, mais aussi avec des avertissements sur la question de Taïwan, la plus importante dans les relations sino-américaines, selon Xi Jinping. Et puis, quelle équipe pour la Coupe du Monde de foot? Didier Deschamps présente ce soir la liste des joueurs sélectionnés pour partir en Amérique du Nord cet été. Annonce aux 20h de TF1, 24 ou 25 joueurs devraient être convoqués. Ils seront réunis fin mai avant de jouer 2 matchs de préparation face à la Côte d'Ivoire à Nantes et l'Irlande du Nord à Lille, puis de s'envoler vers les États-Unis. Voilà pour l'info. Passez une excellente journée à notre écoute.

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1: Aujourd'hui jeudi, nous aurons de petites averses matin, midi et soir avec un ciel bien couvert qui ne laissera pas beaucoup filtrer le soleil. Un léger vent se lèvera et soufflera en rafale jusqu'à 50 km/h dans les terres et 70 km/h sur le littoral. Dans le détail des températures, nous aurons par exemple de 10 à 14 degrés à Saint-Laurent, de 9 à 14 degrés à Cussac et de 11 à 14 degrés à Soulac. Ce soir, le soleil se couchera à 21h22 et se lèvera demain à 6h33. Sur le littoral, vous retrouverez la marée haute à 15h30 pour un coefficient de 77 et la marée basse à 9h07 et 21h27. Pour les prochains jours, vendredi s'annonce plus agréable même si des averses resteront possibles en soirée. Le week-end sera quant à lui contrasté avec de la pluie et des éclaircies en alternance sur les deux jours.
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1: En recherche d'une qualification ou en reconversion, voici un événement à ne pas manquer. Le vendredi 29 mai au matin, le centre de formation Batipro de l'Espar vous ouvre ses portes pour vous faire découvrir ses offres de formation en seconde œuvre en alternance. Après une présentation du centre et des formations, vous pourrez bénéficier d'un temps d'échange et visiter le site et les plateaux techniques. Ses portes ouvertes sera le vendredi 29 mai de 9h à 11h à l'Espar. Pour vous inscrire, retrouvez l'événement sur aquifm.com. Rubrique emploi.
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1: Nous retrouvons notre invité Dominique Lallet, délégué départemental pour la Gironde de la SNSM. Bonjour Dominique.
2: Bonjour.
1: Donc on l'a vu hier, équiper vos sauveteurs et faire fonctionner vos bateaux, ça a un coût qui est vraiment considérable. Comment est-ce qu'on peut soutenir vos actions ?
2: Alors c'est simple, en fait, c'est en faisant des dons, parce que c'est l'essentiel de notre ressource financière. Le don, alors, peut se faire sous plusieurs formes. Alors, il y a des legs, il y a du mécénat qui se fait aussi. Du leg, qui, de plus en plus, on trouve des personnes qui nous laissent leurs biens. Mais le don, le petit don du passant, le petit don que l'on fait à la caisse, parfois, d'un grand magasin pour arrondir à l'euro supplémentaire, tout ça, ben, 1 + 1, ça fait 2, et puis 2 + 1, ça fait 3, etc. Mais le don, il faut pas forcément penser qu'il faut faire des gros dons. Ce sont des petits dons qui nous intéressent, nombreux et réguliers surtout. C'est la régularité qui nous permet d'avoir une vision après sur l'avenir, sur les capacités financières à investir, à former, etc. Donc le petit don, j'allais dire, de 10, 20, 30 euros, 10 euros, 15 euros par mois, quand c'est régulier, c'est l'idéal. Et je rappelle également que les dons que l'on peut faire font l'objet d'une réduction d'impôt de l'ordre de 66%, ce qui n'est pas négligeable, ce qui fait que quand on donne effectivement 20 euros, ça nous revient à 6,80 euros. Voilà, c'est simple, mais il faut y penser parce que c'est moins cher qu'on le pense.
1: Il y a une autre façon de vous soutenir à la SNSM. Vous avez une boutique solidaire où on trouve de très jolies choses.
2: Alors absolument, avec des collections qui sont renouvelées 2 fois par an. On peut les trouver sur le site de la SNSM, c'est snsm.org. Il y a un onglet boutique et on peut voir effectivement des objets de qualité dans tous les domaines, que ce soit pour le nautisme, le vêtement, le loisir. On trouve un petit peu de tout et il faut y aller jeter un œil.
1: Dominique, soutenir vos actions, c'est peut-être aussi éviter de se mettre en danger.
2: Eh oui, ça fait partie aussi des missions de la SNSM, sauver, former et prévenir. Donc la prévention est un élément important quand on sait que beaucoup d'interventions se font à moins de 800 1000 mètres de la côte. Donc parfois il faut regarder un petit peu le plein d'essence avant de partir. Parfois il faut faire attention à son matériel de sécurité à bord qui est indispensable et il est indispensable aussi de le vérifier pour s'assurer de son bon état.
1: Donc ça, c'est pour quand on est en bateau, mais enfin, quand on est à pied, ça peut être aussi regarder les horaires de marée.
2: Oui, par exemple, pour pas se laisser surprendre par la marée montante et se retrouver isolé sur un banc de sable, par exemple, je pense au bassin d'Arcachon, où régulièrement, il y en a qui se retrouvent piégés sur le banc du Chien ou le banc d'Arguin le soir, alors qu'on n'a pas le droit d'y rester. Alors, on a parlé effectivement des bénévoles qui vont sauver des naufragés qui n'ont pas forcément été prudents. Mais je voudrais dire aussi que sur les plages, les baigneurs font parfois aussi preuve de certaines imprudences. Alors, on ne peut que les inviter déjà à se baigner dans les zones surveillées et d'écouter ce que disent les sauveteurs parce qu'ils ont parfois des consignes pertinentes et ils les donnent, ils les écrivent. Et puis, juste de façon anecdotique, l'année dernière, on a retrouvé 513 enfants qui étaient perdus ou égarés sur les plages. Donc, la SNSM, il faut le savoir, sur les plages, sur les stations SNSM des plages, on distribue pour les enfants des petits bracelets que l'on met, sur lesquels on peut mettre les coordonnées du téléphone du papa ou de la maman. C'est intéressant, ça sert.
1: Donc on le voit quand même du bon sens, rien que ça, ça peut vous aider dans vos actions au quotidien.
2: Oui, tout à fait.
1: Merci beaucoup Dominique, on se retrouve demain pour la dernière partie de notre émission.
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1: Bonjour à tous. Les cas contacts français négatifs à l'antivirus. La ministre de la Santé dévoile les résultats des derniers tests effectués. Stéphanie Rist précise que les 26 Français resteront isolés à l'hôpital avec des tests tous les 3 jours. Le gouvernement ne communiquera plus sur ces tests, sauf en cas de résultats positifs. Il confirme que le virus ne circule pas sur le territoire. Pendant ce temps, l'Union européenne active une procédure d'information. La présidence chypriote de l'UE ouvre la réponse intégrée de crise politique du Conseil, dispositif censé faciliter l'échange d'informations entre États membres. Il doit permettre de suivre au mieux l'épidémie. Et de 4, Benjamin Lucas officialise sa candidature à la primaire de la gauche. Le député Génération, qui fera donc face à Marine Tondelier, François Ruffin et Clémentine Autain. Le vote est prévu en octobre, mais le processus est déjà compromis par la participation incertaine des socialistes. Le secrétaire du parti, Olivier Faure, souhaite y prendre part, tandis que le chef des députés PS, Boris Vallaud, a quitté la direction en protestation. Plusieurs civils blessés en Israël. Le Hezbollah a lancé une attaque de drones sur le territoire. Malgré la trêve en cours depuis le mois d'avril, les frappes se poursuivent entre les deux parties. Hier, l'armée israélienne a intensifié ses frappes sur le sud du Liban. Au moins 22 personnes sont mortes. Une rencontre au sommet entre les deux plus grandes puissances mondiales. Donald Trump a rencontré à Pékin son homologue chinois Xi Jinping. Le président américain s'est dit impressionné par le faste de l'accueil qu'il a reçu. Il plaide pour construire une relation forte avec la Chine, alors que les sujets de désaccord ne manquent pas, notamment sur la question de Taïwan. Xi Jinping prévient que la question de Taïwan est la plus importante dans les relations sino-américaines. Et puis elle n'avait pas défilé depuis 2 ans, la technoparade de retour à Paris cette année, annulée en 2024 en raison des JO, puis l'an dernier pour des raisons financières. L'événement musical sera à nouveau dans les rues de la capitale le 19 septembre. L'année 2023, qui marquait les 25 ans de la manifestation, avait rassemblé 400 000 personnes. Bonne journée à tous.

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1: Pour ces prochaines heures, les averses devraient continuer à tomber, même plus intensément localement en soirée. La pluie est accompagnée d'un vent qui souffle en rafale autour des 50 km/h dans les terres et 70 km/h sur le littoral. Demain vendredi, c'est une belle journée qui s'annonce avec du soleil et une couverture nuageuse assez faible. La pluie ne devrait pas faire son retour avant la nuit. Côté température, toujours de la fraîcheur au lever du jour et une quinzaine de degrés au meilleur de l'après-midi. Nous aurons par exemple de 7 à 16 degrés à Listrac, de 7 à 16 degrés également à Saint-Christolier et de 8 à 15 degrés à Carcan. Demain, le soleil se lèvera à 6h33 et se couchera à 21h23. Nous gagnerons 2 minutes d'ensoleillement. Sur le littoral, la marée sera haute à 3h49 et 16h12 avec des coefficients de 83 et 88. Elle sera basse à 9h49 et 22h12. Pour ce week-end, les éclaircies pourraient être plus présentes qu'initialement annoncées et les averses plus discrètes. Le temps restera malgré tout contrasté. La semaine prochaine commencera par un lundi pluvieux avant de belles journées avec des maximales en hausse dès mardi.
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1: J'ai sélectionné cette offre pour vous. À Saint-Laurent, une société de production de biométhane recrute un opérateur. Vous piloterez l'unité de production, suivrez les opérations du process et effectuerez les opérations de maintenance de premier niveau. Ce poste est proposé en CDI à 44 heures par semaine avec astreinte. Vous devez maîtriser l'informatique simple et avoir des notions de conduite d'engin et de mécanique. De profil industriel, vous êtes rigoureux, ordonné et savez être autonome comme travailler en équipe. Plus d'infos sur akifm.fr, rubrique emploi.
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1: Cussac, du 6 au 30 mai, le musée numérique itinérant Microfolie investit la salle du conseil municipal pour un mois de découverte artistique. 5 créneaux de visite libre des différentes collections sont notamment ouverts sur inscription auprès de la mairie de Cussac Fort Médoc. Informations et programmes complets auprès de Margot Médoc Tourisme.
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1: Pour ces prochaines heures, les averses devraient continuer à tomber, même plus intensément localement en soirée. La pluie est accompagnée d'un vent qui souffle en rafale autour des 50 km/h dans les terres et 70 km/h sur le littoral. Demain vendredi, c'est une belle journée qui s'annonce avec du soleil et une couverture nuageuse assez faible. La pluie ne devrait pas faire son retour avant la nuit. Côté température, toujours de la fraîcheur au lever du jour et une quinzaine de degrés au meilleur de l'après-midi. Nous aurons par exemple de 7 à 16 degrés à Listrac, de 7 à 16 degrés également à Saint-Christolis et de 8 à 15 degrés à Carcan. Demain, le soleil se lèvera à 6h33 et se couchera à 21h23. Nous gagnerons 2 minutes d'ensoleillement. Sur le littoral, la marée sera haute à 3h49 et 16h12 avec des coefficients de 83 et 88. Elle sera basse à 9h49 et 22h12. Pour ce week-end, les éclaircies pourraient être plus présentes qu'initialement annoncées et les averses plus discrètes. Le temps restera malgré tout contrasté. La semaine prochaine commencera par un lundi pluvieux avant de belles journées avec des maximales en hausse dès mardi.
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1: J'ai sélectionné cette offre pour vous. À Pauillac, un salon de coiffure recherche un coiffeur débutant, diplômé ou expérimenté pour un remplacement de congé maternité. Vous réaliserez les diagnostics capillaires, shampoing, coupe et coiffure. Vous maîtrisez le métier et êtes tourné vers la satisfaction client. Ce poste est proposé en CDD de 6 mois avec possibilité d'adaptation selon vos disponibilités avec prise de fonction début juin. Si vous êtes ponctuel et sérieux, postulez. Plus d'infos sur akifm.fr, rubrique emploi.
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1: L'ESPAR, le concours de nouvelles de la bibliothèque de l'ESPAR, revient pour sa 3e édition avec un thème libre cette année. Les écrivains amateurs ont jusqu'au 30 juin pour rendre leur nouvelle qui sera classée en 3 catégories, collégiens, lycéens et adultes. 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
1: Nous retrouvons nos invités Yasmine, Emeric et Vanille pour nous parler de la ferme à la plage qui est au Porge. Bonjour à vous.
2: Bonjour.
3: Et bonjour.
1: Donc, une ferme, c'est aussi la terre. Vous avez un potager.
2: Oui, on a un potager. On y fait pousser des légumes, des fruits, des aromatiques, un maximum possible en termes de diversité pour que les enfants puissent découvrir les légumes, même la terre. Donc, c'est très intéressant parce que souvent, les enfants, ceux qui n'ont pas de potager à la maison, ne se rendent pas compte d'où viennent les légumes. C'est pour ça qu'on propose une animation potager, découverte du potager, où on va faire un petit peu de cueillette, goûter des aromatiques, goûter des légumes.
1: Et donc, ces légumes, comment est-ce que vous les sélectionnez ?
2: Je les sélectionne en fonction de si ça pousse bien dans le sable, déjà. Malgré le fumier qui est directement de nos animaux, donc on a quand même un apport de matière organique assez important. Donc, des légumes intéressants à goûter directement, donc des légumes fruits. Des aromatiques que les enfants arrivent à reconnaître. Des légumes, pour l'instant, assez simples. On aimerait bien développer de la cueillette, mais ça viendra plus tard.
1: Au niveau des événements ponctuels que vous proposez à la ferme, qu'est-ce qu'on retrouve ?
2: Alors, dans les événements ponctuels, on essaie d'en faire un, voire trois par an. Alors, à chaque ouverture de saison, avril, mai, on fait un événement de démarrage. Donc là, cette année, ça a été sur la tente des moutons, avec plein d'acteurs locaux, donc des artisans, créateurs locaux, des producteurs, fromages, charcutiers qu'on fait venir, des huîtres aussi du bassin, et concerts. Donc un événement festif, familial, festival pour petits et grands, finalement, pour se réunir à la ferme. Et après, en notre événement ponctuel, on va proposer de temps en temps des vide-greniers, des tournois de belote à la ferme. Et en fin de saison, on aimerait bien faire un autre événement vers septembre-octobre de fête des récoltes. Voilà, pour clôturer. Et on peut faire un anniversaire à la ferme aussi.
1: Merci beaucoup à tous les trois. On se retrouve demain pour la suite de notre émission.
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1: Bonjour à tous. Les résultats des cas contacts français du foyer d'Antavirus. Les 26 personnes ont toutes été testées négatives. Elles n'ont aucun symptôme. Par précaution, elles restent hospitalisées et seront encore testées 3 fois par semaine. Une nouvelle réunion de coordination interministérielle était organisée ce matin en visioconférence. Restrictions levées pour le paquebot touché par une épidémie de gastro-entérite. Les autorités avaient interdit aux passagers de descendre à quai lors de l'escale de la croisière à Bordeaux hier. Décision prise dans le contexte sanitaire incertain. Après confirmation qu'il s'agissait d'une simple gastro sans lien avec l'antavirus, le bateau pourra repartir ce soir vers l'Espagne comme initialement prévu. 3 mineurs placés en détention provisoire pour des violences sur un autre adolescent. Les collégiens âgés de 14 à 16 ans sont accusés d'avoir enlevé et roué de coups un adolescent de 15 ans. Ça s'est passé lundi à Mulhouse. La victime avait été conduite de force dans un sous-sol menacé avec un taser et frappé. Un 4e suspect est toujours recherché. Partie de cache-cache à haut risque à Toulouse. Un cobra royal est toujours recherché. Les pompiers et les gendarmes sont activement mobilisés pour retrouver le serpent venimeux. Aperçu pour la dernière fois mardi soir dans la métropole, la préfecture précise que le reptile ne va pas chercher à s'approcher des humains. Une enquête est en cours pour déterminer l'origine de l'animal interdit en France. Une bonne rencontre, la Maison-Blanche se félicite de la visite de Donald Trump en Chine. Le président américain reçu par son homologue Xi Jinping, les deux parties ont discuté des moyens de renforcer la coopération économique entre les deux pays, précise l'administration américaine. Et puis des superstars pour la finale de la Coupe du Monde de foot. Les États-Unis, pays hôte, prévoient un spectacle pendant la mi-temps, à l'image du halftime show du Super Bowl. Son organisation a été confiée à Chris Martin, le chanteur de Coldplay. Il annonce aujourd'hui que Madonna, Shakira et BTS seront sur scène. La finale aura lieu le 19 juillet à New York. Bon après-midi à tous.

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1: Pour ces prochaines heures, les averses devraient continuer à tomber, même plus intensément localement en soirée. La pluie est accompagnée d'un vent qui souffle en rafale autour des 50 km/h dans les terres et 70 km/h sur le littoral. Demain vendredi, c'est une belle journée qui s'annonce avec du soleil et une couverture nuageuse assez faible. La pluie ne devrait pas faire son retour avant la nuit. Côté température, toujours de la fraîcheur au lever du jour et une quinzaine de degrés au meilleur de l'après-midi. Nous aurons par exemple de 7 à 16 degrés à Listrac, de 7 à 16 degrés également à Saint-Christolis et de 8 à 15 degrés à Carcans. Demain, le soleil se lèvera à 6h33 et se couchera à 21h23. Nous gagnerons 2 minutes d'ensoleillement. Sur le littoral, la marée sera haute à 3h49 et 16h12 avec des coefficients de 83 et 88. Elle sera basse à 9h49 et 22h12. Pour ce week-end, les éclaircies pourraient être plus présentes qu'initialement annoncées et les averses plus discrètes. Le temps restera malgré tout contrasté. La semaine prochaine commencera par un lundi pluvieux avant de belles journées avec des maximales en hausse dès mardi.
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1: Nous retrouvons notre invité Eddy Fenouillet, chargé des relations publiques de l'association Aperjac-Test, pour nous parler du FLEM, le festival ludique en Médoc. Bonjour Eddy.
2: Bonjour.
1: Alors, lors de la partie précédente, on a parlé de la programmation de toutes les animations qu'on va pouvoir retrouver pendant ce week-end des 23 et 24 mai à Castelnau. Justement, si on en vient aux infos pratiques, ça se passe où, quand, c'est combien, la restauration, enfin voilà, toutes les infos pratiques, comment ça se passe ?
2: Alors, le festival ludique en Médoc aura lieu les 23 et 24 mai 2026, c'est le week-end de la Pentecôte, et il ouvre de 10h à minuit le samedi et de 10h à 18h le dimanche. L'entrée du FLEM est libre et gratuite. On peut accéder au FLEM librement. Il y a bien sûr des boîtes à dons pour ceux qui souhaitent contribuer à faire grandir le FLEM. D'ailleurs, cette année, nous avons mis en place un financement participatif qui est maintenant clôturé, mais qui a plutôt bien fonctionné. Le festival ludique en Médoc a lieu à la salle du Moulin des Jalles à Castelnau de Médoc et alentour. C'est-à-dire qu'il y a un espace adjacent à la salle du Moulin des Jalles qui est près de la Jalle, qui sera un peu la zone calme du FLEM. On trouvera notamment les jeux de plateau ado-adultes, les escape games, la peinture sur figurines, les prototypes et éditeurs. Et aussi, de l'autre côté de la route qui sera bloquée pour le festival ludique en Médoc, dans le parc, nous aurons la partie plutôt dynamique, c'est-à-dire les jeux enfants, avec notamment le château gonflable qui arrive cette année, et les jeux médiévaux, qui sont une activité phare du FLEM.
1: Et vous aviez parlé précédemment des burgers du FLEM. Là, si on en revient sur la restauration, comment ça se passe ?
2: Au FLEM, pour se restaurer, c'est très simple. Il y aura à côté du Moulin des Jalles, un grand chapiteau où on pourra donc déguster les fameux burgers du FLEM qui seront proposés le samedi midi, samedi soir, ainsi que dimanche midi. Aussi, durant tout le week-end, il y aura des snacks de proposer avec des crêpes. Et une des nouveautés cette année, c'est la barbe à papa que nous proposerons.
1: D'accord, donc pas mal de choses à retrouver donc tout au long du week-end, que ce soit au Moulin des Jalles ou autour du Moulin des Jalles, la restauration, l'entrée libre et gratuite, mais avec une participation possible aussi des participants, et du coup une programmation à retrouver, j'imagine, sur votre site.
2: Oui, on peut nous retrouver sur notre site internet, leflem.org, ou sur Instagram ou Facebook, si vous tapez le FLEM.
1: Eh bien, merci beaucoup, Eddy. On se retrouvera demain pour la cinquième et dernière partie d'émission.
2: Merci.
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1: Si vous cherchez un contrat saisonnier logé, écoutez ça. À Graillon, la boîte à sardines, restaurant, poissonnerie, bistronomique recrute un plongeur pour la saison. Vous ferez la plonge, le rangement des provisions et les tâches de préparation.

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1: Pour ces prochaines heures, les averses devraient continuer à tomber, même plus intensément localement en soirée. La pluie est accompagnée d'un vent qui souffle en rafale autour des 50 km/h dans les terres et 70 km/h sur le littoral. Demain vendredi, c'est une belle journée qui s'annonce avec du soleil et une couverture nuageuse assez faible. La pluie ne devrait pas faire son retour avant la nuit. Côté température, toujours de la fraîcheur au lever du jour et une quinzaine de degrés au meilleur de l'après-midi. Nous aurons par exemple de 7 à 16 degrés à Listrac, de 7 à 16 degrés également à Saint-Christolier et de 8 à 15 degrés à Carcan. Demain, le soleil se lèvera à 6h33 et se couchera à 21h23. Nous gagnerons 2 minutes d'ensoleillement. Sur le littoral, la marée sera haute à 3h49 et 16h12 avec des coefficients de 83 et 88. Elle sera basse à 9h49 et 22h12. Pour ce week-end, les éclaircies pourraient être plus présentes qu'initialement annoncées et les averses plus discrètes. Le temps restera malgré tout contrasté. La semaine prochaine commencera par un lundi pluvieux avant de belles journées avec des maximales en hausse dès mardi.
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1: J'ai sélectionné pour vous cette offre en CDI. À Carcan, une entreprise recrute un ouvrier polyvalent du bâtiment. Vous aurez pour mission principale la maçonnerie, les ossatures, l'aménagement extérieur, les menuiseries ou encore la pose de placo. Vous êtes une personne sérieuse avec un travail soigné. Les débutants sont acceptés, mais vous êtes rigoureux, précis et autonome. Ce poste est proposé en CDI à temps plein avec prise de fonction dès que possible. Pour en savoir davantage et postuler, retrouvez cette offre sur akifm.com. Rubrique emploi.
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1: Carcan, l'association BAM Stage organise la deuxième édition de son tremplin musical jeune destiné aux groupes ou artistes solo de 12 à 21 ans. Vous avez jusqu'au 17 mai pour candidater à ce tremplin dont la finale se déroulera le 4 juillet, place du Foirail à Carcanville. Inscription et informations sur le site de BAM Stage.
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1: Bonsoir à tous. Une prise en charge extrêmement rigoureuse. La ministre de la Santé réaffirme que les cas contacts d'antivirus sont sous haute surveillance et ce même si tous les tests se sont révélés négatifs. Stéphanie Rist avait annoncé plus tôt aujourd'hui que les 26 personnes concernées restent à l'hôpital et vont continuer d'être régulièrement testées jusqu'à ce que tout risque soit écarté. 10 ans après le drame, le parquet demande un non-lieu sur le crash d'Egypt Air. En mai 2016, un vol Paris-Leclerc s'était abîmé dans la Méditerranée. Les 66 personnes à bord, dont 15 Français, sont décédées. Selon le parquet, l'enquête n'a pas permis de caractériser d'autres fautes que celles des membres d'équipage, tous décédés, ce qui justifie la demande d'un non-lieu. Alors que les parties civiles réclament la mise en examen de la compagnie aérienne, la décision est désormais entre les mains des juges d'instruction. 3 mineurs placés en détention provisoire pour des violences sur un autre adolescent. Les collégiens âgés de 14 à 16 ans sont accusés d'avoir enlevé et roué de coups un adolescent de 15 ans. Ça s'est passé lundi à Mulhouse. La victime avait été conduite de force dans un sous-sol, menacée avec un taser et frappée. Un 4e suspect est toujours recherché. 221 nouvelles communes reconnues en état de catastrophe naturelle. Ça concerne des épisodes de sécheresse et des inondations en 2025 et début 2026. L'arrêté paru aujourd'hui au journal officiel va permettre aux habitants touchés de solliciter une prise en charge par leurs assurances. Une bonne rencontre. La Maison-Blanche se félicite de la visite de Donald Trump en Chine. Le président américain reçu par son homologue Xi Jinping. Les deux parties ont discuté des moyens de renforcer la coopération économique entre les deux pays, précise l'administration américaine. Et puis la performance française à l'Eurovision dévoilée ce soir à l'occasion de la 2e demi-finale. Monroe va interpréter son titre « Regarde » avec la scénographie complète prévue pour la finale samedi. La candidate française est d'ores et déjà qualifiée puisque la France fait partie des plus gros financeurs de l'événement. 15 pays s'affrontent ce soir pour 10 places en finale. Bonne soirée à tous.

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1: Pour ces prochaines heures, les averses devraient continuer à tomber, même plus intensément localement en soirée. La pluie est accompagnée d'un vent qui souffle en rafale autour des 50 km/h dans les terres et 70 km/h sur le littoral. Demain vendredi, c'est une belle journée qui s'annonce avec du soleil et une couverture nuageuse assez faible. La pluie ne devrait pas faire son retour avant la nuit. Côté température, toujours de la fraîcheur au lever du jour et une quinzaine de degrés au meilleur de l'après-midi. Nous aurons par exemple de 7 à 16 degrés à Listrac, de 7 à 16 degrés également à Saint-Christolier, de 8 à 15 degrés à Carcan. Demain, le soleil se lèvera à 6h33 et se couchera à 21h23. Nous gagnerons 2 minutes d'ensoleillement. Sur le littoral, la marée sera haute à 3h49 et 16h12 avec des coefficients de 83 et 88. Elle sera basse à 9h49 et 22h12. Pour ce week-end, les éclaircies pourraient être plus présentes qu'initialement annoncées et les averses plus discrètes. Le temps restera malgré tout contrasté. La semaine prochaine commencera par un lundi pluvieux avant de belles journées avec des maximales en hausse dès mardi.
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1: Si vous cherchez un contrat saisonnier logé, écoutez ça. À Graillan, la boîte à sardines, restaurant poissonnerie bistronomique recrute un commis de cuisine pour la saison. Vous assurerez la préparation des entrées, plats et desserts. Vous travaillerez sur les services du midi et du soir. Le restaurant est fermé le lundi et vous aurez un second jour de repos selon planning. Ce poste est proposé en contrat saisonnier de 4 mois à temps plein avec hébergement et prise de fonction dès que possible. Plus d'infos sur akifm.fr. Rubrique emploi.
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1: Avançant, Alice au Pays des Pins vous présente son programme de printemps avec de nouveaux parcours à découvrir jusqu'au 23 mai au Château Citran. En plus de l'habituel Secret de Citran, se rajoute pour cette saison Alice au Pays des Lapins et Léo au Pays des Abeilles.

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1: Bonsoir à tous. De nouvelles plaintes contre Patrick Bruel. Une femme accuse le chanteur de l'avoir agressé sexuellement dans une cabine de massage en juillet 2019 à Perpignan. L'autre accusation porte sur une tentative de viol au printemps 2010 au domicile de la victime présumée à Neuilly-sur-Seine. Les deux femmes étaient âgées de 29 et 31 ans au moment des faits. Ce sont désormais 4 plaintes au total qui visent Patrick Bruel, mais plusieurs médias ont recueilli les accusations d'une vingtaine de femmes différentes. Des nouvelles rassurantes des cas contacts d'antivirus. La ministre de la Santé Stéphanie Rist a annoncé ce matin que tous leurs tests sont négatifs. Les 26 personnes concernées restent confinées à l'hôpital et continueront d'être régulièrement testées jusqu'à ce que tout risque soit écarté. La période d'incubation pour la maladie peut aller jusqu'à une quarantaine de jours. Un incident isolé. Le groupe People & Baby s'explique sur l'alcoolisation d'un bébé dans une micro-crèche de Plailly dans l'Oise. Les parents ont porté plainte après avoir récupéré leur enfant d'un an et demi avec plus de 2 grammes d'alcool dans le sang à la mi-mars. Le groupe People & Baby assure qu'aucun autre enfant n'est concerné. L'établissement est fermé jusqu'à nouvel ordre. Vous continuez d'exercer votre devoir avec abnégation. Gérald Darmanin s'adresse aux agents pénitentiaires du pôle de rattachement d'extraction judiciaire de Caen. Le ministre de la Justice était sur place aujourd'hui pour une cérémonie d'hommage aux victimes de l'évasion meurtrière de Mohamed Amra. Cela fait aujourd'hui 2 ans jour pour jour que Fabrice Moello et Arnaud Garcia ont été tués par des complices du narcotrafiquant. Le bilan continue de s'alourdir en Ukraine. Au moins 11 morts après d'intenses frappes de drones russes au cours des dernières 48 heures. Au moins 7 personnes ont été tuées à Kiev la nuit dernière. Sur X, Emmanuel Macron estime que Moscou ne sait pas comment terminer sa guerre d'agression. Le président ajoute que la Russie est à court de solutions sur le terrain militaire. Et puis en foot, la liste de Didier Deschamps, le sélectionneur de l'équipe de France, donnera ce soir aux 20h de TF1 les noms des joueurs retenus pour le Mondial qui débutera dans moins d'un mois sur le continent américain. Des Bleus qui se retrouveront à Clairefontaine à la fin du mois. Bonne soirée à tous.

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1: Pour ces prochaines heures, les averses devraient continuer à tomber, même plus intensément localement en soirée. La pluie est accompagnée d'un vent qui souffle en rafale autour des 50 km/h dans les terres et 70 km/h sur le littoral. Demain vendredi, c'est une belle journée qui s'annonce avec du soleil et une couverture nuageuse assez faible. La pluie ne devrait pas faire son retour avant la nuit. Côté température, toujours de la fraîcheur au lever du jour et une quinzaine de degrés au meilleur de l'après-midi. Nous aurons par exemple de 7 à 16 degrés à Listrac, de 7 à 16 degrés également à Saint-Christolier et de 8 à 15 degrés à Carcan. Demain, le soleil se lèvera à 6h33 et se couchera à 21h23. Nous gagnerons 2 minutes d'ensoleillement. Sur le littoral, la marée sera haute à 3h49 et 16h12 avec des coefficients de 83 et 88. Elle sera basse à 9h49 et 22h12. Pour ce week-end, les éclaircies pourraient être plus présentes qu'initialement annoncées et les averses plus discrètes. Le temps restera malgré tout contrasté. La semaine prochaine commencera par un lundi pluvieux avant de belles journées avec des maximales en hausse dès mardi.
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1: Si vous cherchez un poste en Nord-Médoc pour cet été, écoutez ça. 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
1: Bonsoir à toutes et à tous. Trois jours après la fusillade à Nice, quatre suspects interpellés. Selon le parquet, les deux victimes touchées dans le quartier des Moulins n'auraient aucun lien avec le trafic de stupéfiants. Les suspects, dont le tireur présumé, sont en garde à vue. L'enquête se poursuit pour assassinat en bande organisée et association de malfaiteurs en vue de commettre un assassinat en bande organisée. La demande de masques en pharmacie explose avec l'apparition de l'antivirus et les craintes d'une nouvelle épidémie. Les pharmaciens ont commandé 5 fois plus de masques ces derniers jours. Conséquence, les industriels sont en pénurie. Deux tiers des entreprises qui fabriquaient ces masques pendant le Covid ont fermé, selon Christian Curel, le président du syndicat des fabricants français des masques. En tout cas, bonne nouvelle, les 26 cas contacts de l'antivirus ont été testés ce matin. Leurs résultats sont négatifs. Les patients restent confinés à l'hôpital. La période d'incubation peut aller jusqu'à 40 jours. À l'international, la Maison-Blanche se félicite de la visite de Donald Trump en Chine. Le président américain reçu par Xi Jinping. Donald Trump affirme que son homologue chinois lui a proposé son aide pour rouvrir le détroit d'Ormuz. Les deux parties ont également discuté des moyens de renforcer la coopération économique entre les deux pays, mentionne l'administration américaine. En Ukraine, un ancien conseiller de Volodymyr Zelensky placé en détention provisoire. Le proche du président ukrainien serait impliqué dans un vaste réseau de détournement de fonds. Près de 9 millions d'euros auraient été blanchis à travers un complexe de luxe près de Kiev. Un mot de musique pour les Eurofans. La deuxième demi-finale de l'Eurovision a lieu ce soir. L'artiste française Monroe va interpréter son titre Regarde. La France déjà qualifiée pour la finale, finale qui aura lieu samedi. On termine par du cyclisme. 6e étape du Giro aujourd'hui, l'Italien Davide Ballerini a remporté l'étape entre Paestum et Naples au bout des 141 km de course. Paul Magnier de la Soudal Quickstep a terminé à 3e. Le Portugais Afonso Eulaliu reste maillot rose. Le premier Français au général est 22e. Voilà, bonne soirée à tous.

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2: Pour ces prochaines heures, les averses devraient continuer à tomber, même plus intensément localement en soirée. La pluie est accompagnée d'un vent qui souffle en rafale autour des 50 km/h dans les terres et 70 km/h sur le littoral. Demain vendredi, c'est une belle journée qui s'annonce avec du soleil et une couverture nuageuse assez faible. La pluie ne devrait pas faire son retour avant la nuit. Côté température, toujours de la fraîcheur au lever du jour et une quinzaine de degrés au meilleur de l'après-midi. Nous aurons par exemple de 7 à 16 degrés à Listrac, de 7 à 16 degrés également à Saint-Christolier et de 8 à 15 degrés à Carcan. Demain, le soleil se lèvera à 6h33 et se couchera à 21h23. Nous gagnerons 2 minutes d'ensoleillement. Sur le littoral, la marée sera haute à 3h49 et 16h12 avec des coefficients de 83 et 88. Elle sera basse à 9h49 et 22h12. Pour ce week-end, les éclaircies pourraient être plus présentes qu'initialement annoncées et les averses plus discrètes. Le temps restera malgré tout contrasté. La semaine prochaine commencera par un lundi pluvieux avant de belles journées avec des maximales en hausse dès mardi.
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1: Bonsoir à toutes et à tous. Trois jours après la fusillade à Nice, quatre suspects interpellés. Selon le parquet, les deux victimes touchées dans le quartier des Moulins n'auraient aucun lien avec le trafic de stupéfiants. Les suspects, dont le tireur présumé, sont en garde à vue. L'enquête se poursuit pour assassinat en bande organisée et association de malfaiteurs en vue de commettre un assassinat en bande organisée. La demande de masques en pharmacie explose avec l'apparition de l'antivirus et les craintes d'une nouvelle épidémie. Les pharmaciens ont commandé 5 fois plus de masques ces derniers jours. Conséquence, les industriels sont en pénurie. Deux tiers des entreprises qui fabriquaient ces masques pendant le Covid ont fermé, selon Christian Curel, le président du syndicat des fabricants français des masques. En tout cas, bonne nouvelle, les 26 cas contacts de l'antivirus ont été testés ce matin. Leurs résultats sont négatifs. Les patients restent confinés à l'hôpital. La période d'incubation peut aller jusqu'à 40 jours. À l'international, la Maison-Blanche se félicite de la visite de Donald Trump en Chine. Le président américain reçu par Xi Jinping. Donald Trump affirme que son homologue chinois lui a proposé son aide pour rouvrir le détroit d'Ormuz. Les deux parties ont également discuté des moyens de renforcer la coopération économique entre les deux pays, mentionne l'administration américaine. En Ukraine, un ancien conseiller de Volodymyr Zelensky placé en détention provisoire. Le proche du président ukrainien serait impliqué dans un vaste réseau de détournement de fonds. Près de 9 millions d'euros auraient été blanchis à travers un complexe de luxe près de Kiev. Un mot de musique pour les Eurofans. La deuxième demi-finale de l'Eurovision a lieu ce soir. L'artiste française Monroe va interpréter son titre Regarde. La France déjà qualifiée pour la finale, finale qui aura lieu samedi. On termine par du cyclisme. Sixième étape du Giro aujourd'hui, l'Italien Davide Ballerini a remporté l'étape entre Paestum et Naples au bout des 141 km de course. Paul Magnier de la Soudal Quickstep a terminé à 3e. Le Portugais Afonso Eulalio reste maillot rose. Le premier Français au général est 22e. Voilà, bonne soirée à tous.

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1: Pour ces prochaines heures, les averses devraient continuer à tomber, même plus intensément localement en soirée. La pluie est accompagnée d'un vent qui souffle en rafale autour des 50 km/h dans les terres et 70 km/h sur le littoral. Demain vendredi, c'est une belle journée qui s'annonce avec du soleil et une couverture nuageuse assez faible. La pluie ne devrait pas faire son retour avant la nuit. Côté température, toujours de la fraîcheur au lever du jour et une quinzaine de degrés au meilleur de l'après-midi. Nous aurons par exemple de 7 à 16 degrés à Listrac, de 7 à 16 degrés également à Saint-Christolier, de 8 à 15 degrés à Carcan. Demain, le soleil se lèvera à 6h33 et se couchera à 21h23. Nous gagnerons 2 minutes d'ensoleillement. Sur le littoral, la marée sera haute à 3h49 et 16h12 avec des coefficients de 83 et 88. Elle sera basse à 9h49 et 22h12. Pour ce week-end, les éclaircies pourraient être plus présentes qu'initialement annoncées et les averses plus discrètes. Le temps restera malgré tout contrasté. La semaine prochaine commencera par un lundi pluvieux avant de belles journées avec des maximales en hausse dès mardi.
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1: J'ai sélectionné cette offre pour vous. À Saint-Laurent, une société de production de biométhane recrute un opérateur. Vous piloterez l'unité de production, suivrez les opérations du process et effectuerez les opérations de maintenance de premier niveau. Ce poste est proposé en CDI à 44 heures par semaine avec astreinte. Vous devez maîtriser l'informatique simple et avoir des notions de conduite d'engin et de mécanique. De profil industriel, vous êtes rigoureux, ordonné et savez être autonome comme travailler en équipe. Plus d'infos sur acquisfm.fr, rubrique emploi.
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1: Nous retrouvons notre invité Eddy Fenouillet, chargé des relations publiques de l'association Aperjac-Test, pour nous parler du FLEM, le festival ludique en Médoc. Bonjour Eddy.
2: Bonjour.
1: Alors, lors de la partie précédente, on a parlé de la programmation de toutes les animations qu'on va pouvoir retrouver pendant ce week-end des 23 et 24 mai à Castelnau. Justement, si on en vient aux infos pratiques, ça se passe où, quand, c'est combien, la restauration, enfin voilà, toutes les infos pratiques, comment ça se passe ?
2: Alors, le festival ludique en Médoc aura lieu les 23 et 24 mai 2026, c'est le week-end de la Pentecôte, et il ouvre de 10h à minuit le samedi et de 10h à 18h le dimanche. L'entrée du FLEM est libre et gratuite. On peut accéder au FLEM librement. Il y a bien sûr des boîtes à dons pour ceux qui souhaitent contribuer à faire grandir le FLEM. D'ailleurs, cette année, nous avons mis en place un financement participatif qui est maintenant clôturé, mais qui a plutôt bien fonctionné. Le festival ludique en Médoc a lieu à la salle du Moulin des Jalles à Castelnau de Médoc et alentour. C'est-à-dire qu'il y a un espace adjacent à la salle du Moulin des Jalles qui est près de la Jalle, qui sera un peu la zone calme du FLEM. On trouvera notamment les jeux de plateau ado-adultes, les escape games, la peinture sur figurines, les prototypes et éditeurs. Et aussi, de l'autre côté de la route qui sera bloquée pour le festival ludique en Médoc, dans le parc, nous aurons la partie plutôt dynamique, c'est-à-dire les jeux enfants, avec notamment le château gonflable qui arrive cette année, et les jeux médiévaux, qui sont une activité phare du FLEM.
1: Et vous aviez parlé précédemment des burgers du FLEM. Là, si on en revient sur la restauration, comment ça se passe ?
2: Au FLEM, pour se restaurer, c'est très simple. Il y aura à côté du Moulin des Jalles, un grand chapiteau où on pourra donc déguster les fameux burgers du FLEM qui seront proposés le samedi midi, samedi soir, ainsi que dimanche midi. Aussi, durant tout le week-end, il y aura des snacks de proposer avec des crêpes. Et une des nouveautés cette année, c'est la barbe à papa que nous proposerons.
1: D'accord, donc pas mal de choses à retrouver donc tout au long du week-end, que ce soit au Moulin des Jalles ou autour du Moulin des Jalles, la restauration, l'entrée libre et gratuite, mais avec une participation possible aussi des participants, et du coup une programmation à retrouver, j'imagine, sur votre site.
2: Oui, site, on peut nous retrouver sur notre site internet, leflem.org, ou sur Instagram ou Facebook, si vous tapez le FLEM.
1: Eh bien, merci beaucoup, Eddy. On se retrouvera demain pour la cinquième et dernière partie d'émission.
2: Merci.
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1: Nous retrouvons notre invité Dominique Lallet, délégué départemental pour la Gironde de la SNSM. Bonjour Dominique.
2: Bonjour.
1: Donc on l'a vu hier, équiper vos sauveteurs et faire fonctionner vos bateaux, ça a un coût qui est vraiment considérable. Comment est-ce qu'on peut soutenir vos actions ?
2: Alors c'est simple, en fait, c'est en faisant des dons, parce que c'est l'essentiel de notre ressource financière. Le don, alors, peut se faire sous plusieurs formes. Alors il y a des legs, il y a du mécénat qui se fait aussi. Du leg qui est de plus en plus, on trouve des personnes qui nous laissent leurs biens. Mais le don, le petit don du passant, le petit don que l'on fait à la caisse parfois d'un grand magasin pour arrondir à l'euro supplémentaire, tout ça, mais 1 plus 1 ça fait 2, et puis 2 plus 1 ça fait 3, etc. Mais le don, il ne faut pas forcément penser qu'il faut faire des gros dons, ce sont des petits dons qui nous intéresse est nombreux et réguliers surtout. C'est la régularité qui nous permet d'avoir une vision après sur l'avenir, sur les capacités financières à investir, à former, etc. Donc le petit don, j'allais dire, de 10, 20, 30 euros, 10 euros, 15 euros par mois, quand c'est régulier, c'est l'idéal. Et je rappelle également que les dons que l'on peut faire font l'objet d'une réduction d'impôt de l'ordre de 66%, ce qui n'est pas négligeable, ce qui fait que quand on donne effectivement 20 euros, ça nous revient à 6,80 euros. Voilà, c'est simple, mais il faut y penser parce que c'est moins cher qu'on le pense.
1: Il y a une autre façon de vous soutenir à la SNSM. Vous avez une boutique solidaire où on trouve de très jolies choses.
2: Alors absolument, avec des collections qui sont renouvelées deux fois par an. On peut les trouver sur le site de la SNSM, c'est snsm.org. Il y a un onglet boutique et on peut voir effectivement des objets de qualité dans tous les domaines, que ce soit pour le nautisme, le vêtement, les loisirs, on trouve un petit peu de tout et il faut y aller jeter un œil.
1: Dominique, soutenir vos actions, c'est peut-être aussi éviter de se mettre en danger.
2: Et oui, ça fait partie aussi des missions de la SNSM, sauver, former et prévenir. Donc la prévention est un élément important quand on sait que beaucoup d'interventions se font à moins de 800 1000 mètres de la côte. Donc parfois il faut regarder un petit peu le plein d'essence avant de partir. Parfois il faut faire attention à son matériel de sécurité à bord qui est indispensable et il est indispensable aussi de le vérifier pour s'assurer de son bon état.
1: Donc ça c'est pour quand on est en bateau, mais enfin quand on est à pied ça peut être aussi regarder les horaires de marée.
2: Oui, par exemple, pour pas se laisser surprendre par la marée montante et se retrouver isolé sur un banc de sable, par exemple, je pense au bassin d'Arcachon où régulièrement il y en a qui se retrouvent piégés sur le banc du Chien ou le banc d'Arguin le soir, alors qu'on n'a pas le droit d'y rester. Alors, on a parlé effectivement des bénévoles qui vont sauver des naufragés qui n'ont pas forcément été prudents. Mais je voudrais dire aussi que sur les plages, les baigneurs font parfois aussi preuve de certaines imprudences. Alors, on ne peut que les inviter déjà à se baigner dans les zones surveillées et d'écouter ce que disent les sauveteurs parce qu'ils ont parfois des consignes pertinentes et ils les donnent, ils les écrivent. Et puis, juste de façon anecdotique, l'année dernière, on a retrouvé 513 enfants qui étaient perdus ou égarés sur les plages. Donc, la SNSM, il faut le savoir, sur les plages, sur les stations SNSM des plages, on distribue pour les enfants des petits bracelets que l'on met sur lesquels on peut mettre les coordonnées du téléphone du papa ou de la maman. C'est intéressant, ça sert.
1: Donc on le voit quand même du bon sens, rien que ça, ça peut vous aider dans vos actions au quotidien.
2: Oui, tout à fait.
1: Merci beaucoup Dominique, on se retrouve demain pour la dernière partie de notre émission.
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1: Nous retrouvons nos invités Yasmine, Emeric et Vanille pour nous parler de la ferme à la plage qui est au Porge. Bonjour à vous.
2: Bonjour.
3: Et bonjour.
1: Donc, une ferme, c'est aussi la terre. Vous avez un potager.
2: Oui, on a un potager. On y fait pousser des légumes, des fruits, des aromatiques. Un maximum possible en termes de diversité pour que les enfants puissent découvrir les légumes, même la terre. Donc c'est très intéressant parce que souvent les enfants, ceux qui n'ont pas de potager à la maison ne se rendent pas compte d'où viennent les légumes. C'est pour ça qu'on propose une animation potager, découverte du potager, où on va faire un petit peu de cueillette, goûter des aromatiques, goûter des légumes.
1: Et donc ces légumes, comment est-ce que vous les sélectionnez ?
2: Je les sélectionne en fonction de si ça pousse bien dans le sable déjà. Malgré le fumier qui est directement de nos animaux, donc on a quand même un apport de matière organique assez important. Donc des légumes intéressants à goûter directement, donc des légumes fruits. Des aromatiques que les enfants arrivent à reconnaître. Des légumes pour l'instant assez simples. On aimerait bien développer de la cueillette, mais ça viendra plus tard.
1: Au niveau des événements ponctuels que vous proposez à la ferme, qu'est-ce qu'on retrouve ?
2: Alors, dans les événements ponctuels, on essaie d'en faire un, voire trois par an. Alors, à chaque ouverture de saison, avril, mai, on fait un événement de démarrage. Donc là, cette année, ça a été sur la tente des moutons, avec plein d'acteurs locaux, donc des artisans, créateurs locaux, des producteurs, fromages, charcutiers qu'on fait venir, des huîtres aussi du bassin, et concerts. Donc un événement festif, familial, festival pour petits et grands, finalement, pour se réunir à la ferme. Et après, on a notre événement ponctuel, on va proposer de temps en temps des vide-greniers, des tournois de belote à la ferme. Et en fin de saison, on aimerait bien faire un autre événement vers septembre-octobre de fête des récoltes. Voilà, pour clôturer. Et on peut faire un anniversaire à la ferme aussi.
1: Merci beaucoup à tous les trois, on se retrouve demain pour la suite de notre émission.
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